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2: Mesdames et messieurs, la présentation s'il vous plaît. Nous allons procéder à l'embarquement de notre